C'était pour la première fois Hermeto Pascoal et son groupe pour la première fois en Europe avant leur départ demain pour Tokyo. Merci encore à Hermeto Pascoal et son groupe.